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2: 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Je sais pas, venez, on trouve une ambiance, venez, on change de gamme. Viens, on trouve un truc à faire.
3: Vas-y, toi.
2: T'as combien, toi?
3: Et vas-y, j'ai même pas 30 balles, là.
2: Hé, hey, t'es tout le temps fauché, toi.
3: Ouais, comment tu veux quoi, toi?
2: Ah, vas-y. Ah, j'ai 50 balles. Toi, Jay, t'as combien, mon ref?